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1: Bonjour à tous et à toutes et bienvenue à l'écoute de Vue d'Afrique, votre magazine d'actualité africaine en langue française sur Channel Africa. Nous émettons depuis Johannesburg en Afrique du Sud et nous sommes ensemble pour 55 minutes de nouvelles sous la direction technique de Kato. Tout de suite, voici les principaux titres du jour. L'Union africaine a lancé ce mercredi 7 octobre sa propre agence de notation, l'Africa Credit Rating Agency, ou AFCRA, en sigle. Au Mali, les autorités militaires affirment avoir repris mardi le contrôle de la ville de Kidal après des opérations antiterroristes menées avec leurs partenaires russes d'Africa Tops. Et enfin, pour les grands titres d'aujourd'hui, le président mozambicain Daniel Chapo a effectué une visite de travail de 48 heures au Congo-Brazzaville à l'invitation de son homologue Denis Sassou Nguesso. Voilà pour les titres de cette édition, mais tout de suite, place au bulletin d'information d'Annie Kalongi. Annie, bonjour.
2: Bonjour Joël.
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2: Bonjour à tous. Ce bulletin s'ouvre ici en Afrique du Sud, où la procédure d'extradition de Kémi Séba vers le Bénin a franchi une nouvelle étape. La justice sud-africaine a rejeté mardi l'argument de son immunité diplomatique. Les juges estiment que la défense n'a pas fourni de documents officiels prouvant que le militant panafricaniste bénéficiait d'un statut diplomatique au nom du Niger. Kémi Séba reste donc détenu en Afrique du Sud. Une nouvelle audience consacrée au fond de la demande d'extradition est prévue le 20 novembre. Les autorités béninoises réclament son transfert. Elles accusent notamment d'apologie de crimes contre la sûreté de l'État et d'incitation à la rébellion. La décision rendue mardi ne signifie pas que l'extradition est acquise. La justice sud-africaine doit encore examiner les arguments des deux parties avant de se prononcer. Les soutiens de Kémi Séba dénoncent une affaire politique. Cotonou, de son côté, présente la procédure comme une affaire judiciaire. Des soldats érythréens se déploient actuellement sur les territoires du Tigré, dans le nord éthiopien, dans plusieurs localités. Une présence qui fait craindre une nouvelle escalade entre Addis Abeba et Asmara. Les deux pays ont rompu leurs relations diplomatiques la semaine dernière, après plusieurs mois de tensions. Explication.
3: Cette présence intervient alors que les tensions entre Addis Abeba et Asmara se sont fortement aggravées. L'Éthiopie accuse notamment l'Érythrée de soutenir les forces du Front de libération du peuple du Tigré, le TPLF. Asmara rejette ces accusations et dénonce un discours destiné, selon elle, à justifier une offensive éthiopienne. Les combats ont repris le 23 septembre entre l'armée fédérale et des groupes opposés au gouvernement d'Abiy Ahmed. La crainte, désormais, est celle d'un élargissement du conflit au-delà du Tigré, avec un risque de confrontation directe entre l'Éthiopie et l'Érythrée.
2: En Guinée-Bissau, le chef de la junte au pouvoir, le général Ortantam, appelle les membres de l'ancienne garde présidentielle à rendre leurs armes. Lors d'une cérémonie mercredi à Bissau, le général leur a demandé de déposer volontairement et rapidement les armes encore en leur possession. Cette unité était réputée proche de l'ancien président Omaro Sissoko Embalo, renversé par un coup d'État en novembre 2025. Plusieurs de ses membres avaient déjà été désarmés et placés sous contrôle de l'État-major. Une commission a par ailleurs été créée pour récupérer les armes et équipements encore détenus à domicile. Le général Ortantam a averti ceux qui refuseraient d'obéir. Dans ce contexte, des incertitudes persistent sur l'élection présidentielle prévue en décembre. Un report n'est pas exclu, selon un diplomate africain. Au Ghana, 7 femmes doivent comparaître ce jeudi devant un tribunal d'Accra. Elles sont accusées d'avoir utilisé des billets de banque pour confectionner des bouquets d'argent et des faux gâteaux. Compte rendu.
4: Les 7 femmes ont été arrêtées lundi, dans le cadre d'une campagne renforcée de la Banque centrale contre les usages non conventionnels du CEDI, la monnaie ghanéenne. Ces décorations sont devenues populaires lors des mariages, anniversaire ou cérémonie de remise de diplôme. Mais leur fabrication avec de vrais billets est interdite par la loi. Depuis juillet, la Banque centrale a renforcé les sanctions. Les contrevenants s'exposent à une arrestation, une amende ou une peine de prison. La mesure inquiète toutefois les petites entreprises qui vivent de cette activité. Certaines créatrices estiment que les autorités vont trop loin et menacent un marché devenu une source de revenus pour de nombreuses jeunes femmes.
2: Et enfin, au Burkina Faso, le gouvernement veut décoloniser les programmes scolaires. À la rentrée, une révision des cours d'histoire, de géographie et d'instruction civique a été lancée. L'objectif, selon le ministre de l'Enseignement secondaire, Mumu Nzungana, est de retirer certains termes hérités de la période coloniale et de renforcer la place accordée aux valeurs et aux résistances africaines. Les manuels scolaires n'ont pas encore été modifiés, mais un livret a été distribué aux enseignants. Il précise notamment les expressions à abandonner ainsi que les chapitres à retirer ou à ajouter. Le ministre estime que les anciens programmes mettent trop d'accent sur les défaites africaines. Désormais, certains personnages autrefois présentés comme des explorateurs pourraient être qualifiés d'envahisseurs. Et c'est la fin de ce bulletin d'information. Merci de l'avoir suivi.
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1: Bonjour et bienvenue sur Vue d'Afrique sur Channel Africa. Je suis Joëlle Mouteba et nous sommes en direct de Johannesburg en Afrique du Sud pour vous proposer le meilleur des reportages, des débats, de la musique et bien plus encore sur l'Afrique. Nous serons à vos côtés jusqu'à 14h de Johannesburg. Alors merci de rester avec nous. 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Alors nous serons ravis également d'avoir vos nouvelles. Hein. Envoyez un message sur WhatsApp au +27 83 288 66 84. Encore une fois, bienvenue sur Vue d'Afrique. L'Afrique du Sud veut renforcer son indépendance pharmaceutique et transformer la recherche scientifique en produits de santé fabriqués localement. À Pretoria, le président Cyril Ramaphosa a inauguré mercredi Future Pharma, une nouvelle plateforme du Conseil pour la recherche scientifique et industrielle. Présentée comme un pont entre le laboratoire et l'industrie, cette infrastructure ambitionne de soutenir l'innovation pharmaceutique en Afrique. C'est un reportage de Pamela Kumba.
5: Future Pharma est une nouvelle installation dédiée au développement et à la fabrication de technologies pharmaceutiques. Son objectif est d'accélérer le passage de la recherche scientifique à la production industrielle en Afrique du Sud, une étape souvent difficile pour les chercheurs, les universités et les jeunes entreprises innovantes. Le centre met à disposition des équipements spécialisés, des laboratoires et une expertise technique permettant de développer des principes actifs pharmaceutiques et d'autres produits de santé avant leur commercialisation. Pour le président sud-africain Cyril Ramaphosa, qui a procédé à l'inauguration de Future Pharma, cette installation pourrait contribuer à renforcer les capacités de production du continent africain et réduire sa dépendance aux importations de médicaments.
6: Ça occupe une place importante entre la recherche en laboratoire et la fabrication commerciale. J'ai demandé très précisément si les entreprises souhaitant investir ce secteur pourraient venir ici, observer les travaux en cours, mener leurs propres recherches, utiliser les modèles développés sur place, puis les reproduire ailleurs. La réponse a été affirmative. Ainsi, le Conseil pour la recherche scientifique et industrielle, qui est une entité publique, est ouvert à tous. C'est une installation accessible à tous, et j'ai été très heureux de l'entendre de la part du Dr Zamini. Elle permettra aux technologies prometteuses de progresser et facilitera également leur évolution vers les étapes cliniques ainsi que vers les voies réglementaires et commerciales.
5: Pour les autorités sud-africaines, Future Pharma intervient dans un contexte où l'Afrique cherche à développer sa souveraineté sanitaire. La pandémie de COVID-19 avait en effet révélé les limites de la capacité de production locale et la forte dépendance du continent envers les marchés extérieurs pour les médicaments, les vaccins et les ingrédients pharmaceutiques. Avec cette plateforme, le gouvernement sud-africain espère favoriser l'émergence de nouvelles entreprises du secteur, attirer davantage d'investissements dans les biotechnologies et accélérer la mise sur le marché d'innovations développées localement. Les retombées attendues sont aussi économiques. L'industrie pharmaceutique est considérée comme un secteur à forte valeur ajoutée, capable de créer des emplois qualifiés et de stimuler la recherche scientifique. Au-delà de l'innovation, les autorités sud-africaines voient dans Futur Pharma un outil stratégique pour l'économie du pays. En renforçant la capacité locale de production pharmaceutique, l'Afrique du Sud pourrait réduire sa dépendance aux importations de médicaments et de principes actifs, tout en développant des chaînes de valeur nationales dans un secteur fortement dominé par les marchés internationaux. Le centre devrait aussi favoriser la création d'emplois hautement qualifiés et offrir aux entreprises sud-africaines davantage d'opportunités d'exportation vers les marchés africains. À terme, Pretoria espère consolider sa position comme pôle régional de l'innovation pharmaceutique et biomédicale. Mais au-delà de l'Afrique du Sud, le gouvernement veut aussi faire de Futur Pharma une référence pour le continent africain. Le président Cyril Ramaphosa estime que les connaissances, les procédés et les technologies développées dans ce centre pourront être reproduits dans d'autres pays africains et plus largement dans le sud global. Une vision qui s'inscrit dans les efforts du continent à bâtir de chaînes de valeur africaines dans le domaine de la santé et à renforcer la sécurité sanitaire face aux futures crises. Pamela Kumba pour Channel Africa Actualité.
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1: Le président mozambicain Daniel Chapo a effectué une visite de travail de 2 jours au Congo-Brazzaville à l'invitation de son homologue Denis Sassou Nguesso. Un déplacement de 48 heures hautement stratégique qui s'est clôturé par la signature de 9 accords de coopération bilatérale, des honneurs militaires à l'aéroport Mayamaya jusqu'aux installations industrielles de la capitale économique Pointe-Noire. Cette visite marque une volonté claire d'intensifier les échanges commerciaux, le transfert de compétences et les investissements croisés entre Maputo et Brazzaville. Annie Calongé nous fait le point.
2: C'est sur le tarmac de l'aéroport international Mayamaya de Brazzaville que le président de la République du Mozambique, Daniel Chapo, accompagné de la première dame Guetta Seleman Chapo, a entamé ce mardi 6 octobre 2026 une visite officielle historique de 48 heures en République du Congo. Il a été accueilli chaleureusement à sa descente d'avion par son homologue congolais Denis Sassou Nguesso.
13: Ha ha ha!
2: Après les honneurs militaires réglementaires, l'axe diplomatique historique reliant Maputo et Brazzaville s'est immédiatement matérialisé sur le terrain. Dès l'après-midi, la délégation mozambicaine s'est inclinée devant la mémoire du pays en se rendant au mausolée Marien Gouabi où le président Chapo a procédé à un dépôt solennel de gerbes de fleurs. Un prélude symbolique fort avant un entretien en tête-à-tête très attendu au palais présidentiel, jetant les bases d'une coopération économique renforcée. Mercredi matin, changement des décors. Le chef d'État mozambicain a mis le cap sur la capitale économique, Pointe-Noire, cœur battant de l'activité énergétique du Congo. L'objectif est clair, intensifier les partenariats publics-privés et fluidifier les investissements transfrontaliers. Devant les décideurs économiques locaux, le président de l'organisation patronale Unicongo, Dieudonné Djamina Mukala, a pris la parole pour formuler des propositions concrètes axées sur l'avenir de la jeunesse technique africaine. Écoutons sa déclaration.
13: Dans la formation et le transfert de compétences, Unicongo propose d'engager des programmes d'échange d'ingénieurs, des techniciens et des jeunes apprentis entre les centres de formation de Pointe-Noire et du Mozambique. Pour concrétiser ces ambitions, une mission d'affaires des entreprises congolaises au Mozambique ou l'inverse permettra d'identifier des projets bancables, de lever les barrières réglementaires et de faciliter les investissements croisés. Excellences, Monsieur le Président, votre visite à Pointe-Noire insuffle un élan nouveau à la coopération sud-sud au sein de notre continent. Elle prouve que les entreprises africaines ont la capacité de savoir-faire et la volonté d'investir les unes chez les autres pour construire l'Afrique industrielle de demain.
2: En réponse à cet appel du patronat congolais, le président mozambicain Daniel Chapo a partagé une vision novatrice pour son pays, s'affranchir de la simple dépendance aux matières premières pour bâtir un véritable moteur d'industrialisation régionale. Un plan qui s'appuie stratégiquement sur la relance des colossaux projets gaziers de la Bassia de Rovuma et l'essor du gaz naturel liquéfié. Pour lier la parole aux actes, Daniel Chapo a mené une inspection technique rigoureuse à Pointe-Noire. Il s'est notamment rendu à la centrale électrique du Congo, une infrastructure clé pour comprendre le modèle de gestion énergétique congolais avant de visiter les installations majeures du port autonome de Pointe-Noire. Lié aux filières du pétrole et du gaz, ce hub maritime intéresse au plus haut point Maputo qui cherche à optimiser ses propres corridors d'investissement entre l'océan Indien et l'Atlantique. La visite s'est achevée par un retour à Brazzaville pour sceller cette alliance par la signature hautement politique de 9 accords de coopération bilatérale. En l'espace de 48 heures, les présidents Chapo et Sassou Nguesso auront donné une impulsion concrète à la diplomatie économique sud-sud. Une union pragmatique pensée par des acteurs africains pour dessiner les contours de l'Afrique industrielle de demain. Annie Kalongi pour Channel Africa Actualité.
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1: À un mois de l'ouverture de la COP31 en Turquie, les préparatifs s'accélèrent dans le Pacifique. En effet, les réunions préparatoires à la COP ont débuté dans le Pacifique, notamment aux Fidji et à Tuvalu, afin de mettre en avant les préoccupations des États insulaires, particulièrement menacés par la montée des eaux et le réchauffement climatique. Compte rendu.
17: Les dirigeants politiques, les ministres et les négociateurs se sont réunis pour tenter de dégager des compromis sur plusieurs dossiers sensibles. Cette réunion officielle qui se tenait dans les îles Fidji et Tuvalu avait en sous-titre « Pré-COP 31 ». Il s'agissait en gros de préparer les discussions qui se tiendront du 9 au 20 novembre prochain à Antalya, en Turquie. Pour l'Afrique, ces discussions préliminaires sont cruciales, alors que le continent espère obtenir davantage de financement pour faire face aux conséquences du changement climatique. Parmi les thèmes actuellement débattus figurent le financement climatique, l'adaptation aux effets du réchauffement, le développement des énergies propres, l'électrification des économies et le renforcement de la résilience des pays les plus vulnérables. La présidence turque insiste particulièrement sur une approche axée sur les résultats, concrets plutôt que sur de nouvelles déclarations d'intention. Ces dernières semaines, plusieurs initiatives ont déjà été annoncées dans le cadre des préparatifs. La présidence de la COP 31 a notamment lancé l'engagement mondial 35-35, qui vise à porter à 35% la part de l'électricité dans la consommation finale mondiale d'énergie d'ici 2035. D'autres programmes concernent le financement des villes, les systèmes d'alerte précoce et le soutien aux pays en développement face aux impacts du changement climatique. Pour l'Afrique, ces discussions revêtent une importance particulière. Bien que le continent contribue faiblement aux émissions mondiales de gaz à effet de serre, il reste l'une des régions les plus exposées aux sécheresses, aux inondations, aux vagues de chaleur et à l'insécurité alimentaire liée au changement climatique. Les dirigeants africains souhaitent donc utiliser la COP 31 pour réclamer davantage de moyens financiers destinés à l'adaptation et à la protection des populations vulnérables. Les pays africains espèrent également attirer davantage d'investissements dans les énergies renouvelables, notamment le solaire, l'éolien et les infrastructures électriques. Pour de nombreux gouvernements, la transition énergétique représente non seulement une réponse à l'urgence climatique, mais aussi une opportunité de développement économique, de création d'emplois et d'amélioration de l'accès à l'électricité pour des millions de personnes. Cependant, plusieurs points de désaccord persistent entre pays développés et pays en développement, notamment sur le volume des financements disponibles et sur les mécanismes permettant d'aider les États les plus touchés par les catastrophes climatiques. Les discussions en cours dans le Pacifique devraient donc donner une première indication du niveau d'ambition attendu à Antalya. Les attentes africaines restent élevées, entre promesses de financement, développement des énergies renouvelables et soutien à l'adaptation. Les pays du continent espèrent que la COP 31 marquera enfin le passage des engagements aux actions concrètes. Pour l'Afrique, l'enjeu est clair, faire entendre sa voix avant la COP 31 et obtenir des engagements concrets capables de transformer les promesses climatiques en actions réelles sur le terrain. Les pays africains espèrent également attirer davantage d'investissements dans les énergies renouvelables, notamment le solaire, l'éolien et les infrastructures électriques. Pour de nombreux gouvernements, la transition énergétique représente non seulement une réponse à l'urgence climatique, mais aussi une opportunité de développement économique, de création d'emplois et d'amélioration de l'accès à l'électricité pour des millions de personnes. Cependant, plusieurs points de désaccord persistent entre pays développés et pays en développement, notamment sur le volume des financements disponibles et sur les mécanismes permettant d'aider les États les plus touchés par les catastrophes climatiques. Les discussions en cours dans le Pacifique devraient donc donner une première indication du niveau d'ambition attendu à Antalya. Rémi Eko, collaborateur de la radio Channel Africa Actualité.
1: Je l'annonçais en grand titre, au Mali, la situation évolue rapidement à Kidal. Les forces armées maliennes, les FAMA, annoncent être entrées mardi dans cette ville stratégique après des opérations antiterroristes menées avec leurs partenaires d'Africa Corps. Les autorités maliennes affirment vouloir traquer les groupes armés, détruire leurs réseaux et leurs bases et rétablir durablement la sécurité des populations. De leur côté, les rebelles du Front de libération de l'Azawad, le FLA, évoquent un repli stratégique face à l'offensive de l'armée. Pour analyser ce nouveau développement, nous sommes en ligne avec l'analyste politique et journaliste consultant Idrissa Keïta. Bienvenue sur Vue d'Afrique, monsieur Keïta, bonjour.
18: Bonjour à vous, bonjour à votre rédaction.
1: Monsieur Keïta, le FLA parle de repli stratégique. Selon vous, est-ce un choix militaire, un accord négocié ou un retrait contraint?
18: C'est un retrait contraint. En avril dernier, l'armée malienne avait perdu la région de Kidal, qui est le fief de la rébellion, après ce que nous savons, des attaques terroristes à travers tout le pays au même moment. Il y a eu la mort du ministre de la Défense à l'époque. Mais juste après, l'armée avait lancé une offensive. Ils ont un plan qui s'appelle Opération Dugukoloko, qui veut dire reconquête du territoire. Au fur et à mesure, ils avançaient. Il y a 2 mois, on a vu qu'ils étaient à Anéfis et ils étaient vraiment en train de monter au fur et à mesure. Mais seulement que l'armée malienne n'opère pas seule. Elle est avec la Russie Wagner, qui s'appelle maintenant Africa Corps. Et donc, l'un dans l'autre, les expériences mises ensemble, ça a aidé à reconquérir Kidal, parce que Kidal reste l'enjeu de la crise malienne, le point à travers lequel tout est parti, de la question Touareg à maintenant l'intégrité territoriale de nos jeux.
1: Et on comprend donc que Kidal est reprise sans combat après le retrait du FLA. Peut-on parler d'une victoire militaire de Bamako, M. Keïta?
18: Mais bien sûr. S'il y a une bagarre et que quelqu'un abandonne, c'est calculé comme une victoire. S'il y a une bagarre, qu'il y a un chaos, c'est calculé comme une victoire. S'il y a une bagarre et qu'il y a une avance dans les points, il y a plusieurs types de victoires. On le sait, le monde entier l'a vu. L'armée malienne était en offensive, était en train de venir petit à petit. À un moment, certains ont dit que c'est de la propagande. Certains ont dit que l'armée voulait se faire voir. Mais chaque jour, l'armée faisait des communiqués pour dire que voilà la situation, voilà tel endroit, ce qu'on est en train de faire. Et vous le savez, cette question de Kidal ne date pas de maintenant, bien avant. Depuis l'humiliation de 2014 avec l'ancien Premier ministre Moussa Mara. Et ensuite, en novembre 2023, les mêmes choses se sont passées. À travers Wagner, l'armée malienne avait récupéré Kidal. Là-bas aussi, il n'y avait pas eu d'affrontement. Ils ont fait un recul pour éviter d'avoir un bras de fer, parce que l'armée malienne était en force avec ses alliés. Et ils étaient allés à Tizawatène. Cette fois, nous allons observer pour suivre la suite des événements.
1: Mais, Monsieur Keïta, pour la compréhension de nos auditeurs, on sait que la reprise de Kidal est un symbole fort. Mais qu'est-ce qu'elle peut changer pour Bamako sur le plan politique? Je veux dire, qu'est-ce que les autorités maliennes peuvent réellement en tirer sur le plan politique?
18: Allô?
1: Oui, Monsieur Keïta, on vous reçoit?
18: Oui, oui. Donc, il faut savoir que la récupération de Kidal, c'est très important. Parce que tout le monde sait que quand on parle de la crise malienne aujourd'hui, c'est la guerre, c'est la géopolitique, c'est l'intégrité du territoire malien et c'est aussi la ville de Kidal, le problème Touareg. Ensuite, ne tournons pas autour du pot. Pourquoi Kidal attire comme ça? C'est parce que Kidal est une zone de ressources. Après, Kidal est une zone frontalière. À travers une route, on se retrouve en Algérie. À travers une route, on se retrouve en Mauritanie. Et à travers même certaines routes, on peut descendre vers le centre et aller au Burkina. Déjà, au plan géopolitique, c'est très important. C'est une zone de ressources, la zone de l'Adrar. Mais aussi, vous savez, quand un pays n'a pas tous ses territoires, les arguments sont trouvés pour dire que ce pays ne peut pas aller de l'avant. Quelque part aussi politiquement, si Kidal est récupéré, et que l'État fait une communication allant dans le sens d'une reconquête quasi entière du territoire, je crois que sur cette base, l'État sera aussi contraint dans les semaines à venir à annoncer une période pour le retour à l'ordre constitutionnel. Parce que l'État a toujours mis en avant le fait que l'intégrité territoriale ne soit pas conquise, que c'est la raison pour laquelle les élections et autres choses ont été reportées. Et avoir Kidal, ça va dans le sens de la souveraineté nationale retrouvée, que le Mali a toujours mis en avant. Donc les enjeux sont nombreux. Et il ne faut pas oublier aussi que quand on avait récupéré Kidal en novembre 2023, le gouverneur qui avait été mis là-bas, à savoir le général Gamou, était un fin connaisseur du terrain. Avoir perdu Kidal en avril, c'était une humiliation. Donc là, ils ont une revanche et ils sont avertis désormais pour prendre toutes leurs dispositions. Donc je pense que la conquête est faite, mais ce n'est pas encore un acquis effectif.
1: Moins de 2 minutes, malheureusement, Monsieur Keïta, pour autant de questions que nous avons. Rapidement, cette question quand même, Kidal est aujourd'hui presque vide. Est-ce que la reprise de la ville peut vraiment convaincre les habitants qui ont fui d'y revenir?
18: Bon, depuis 2010-2011, la question des déplacés maliens fait débat. Hein. Ça ne se limite pas à Kidal. Pourquoi Kidal est vide? Parce que c'est un théâtre de guerre. Le Mali est un pays en guerre. Et il y a plus de 4 à 5 millions de déplacés et réfugiés. Parce qu'on parle de déplacés à travers le Mali, mais le Burkina, la Mauritanie et certains pays voisins ont eu à accueillir ces personnes. Tout le temps, le Mali est même obligé de donner des dates exceptionnelles pour les examens scolaires. En tout cas, du régime d'Ibeka à maintenant, aucun exécutif n'a trouvé la formule indiquée face à la question des réfugiés, face à la question humanitaire. Mais il faut d'abord conquérir le territoire, qu'il soit rempli et vide, pour pouvoir ensuite mettre en place un système de développement, rendre le cadre de vie pérenne pour que les populations soient motivées à revenir. Donc le plus important, c'est de récupérer d'une part, mais c'est maintenant, si vous voulez, de faire un maillage afin de localiser, si vous voulez, les noyaux de bandits armés qui pourraient encore persister dans la zone. Parce que la rébellion s'est retirée, elle n'a pas été mise KO.
1: En quelques mots, Monsieur Keïta, excusez-moi de vous interrompre, en quelques mots, le FLA dit vouloir préserver ses hommes et ses capacités. Où peut-il aller maintenant? Et surtout, quelle pourrait être sa prochaine stratégie? En quelques secondes, s'il vous plaît.
18: Chaque fois que la rébellion a été battue ou s'est retirée, elle allait en Algérie et en Mauritanie. Cela, ce n'est pas une chose cachée, c'est connu du monde entier. L'Algérie vient de renouer les liens avec le Mali il y a moins d'un mois. C'est à l'Algérie de faire un communiqué pour dire que son territoire ne sera pas un repli, une base arrière pour la rébellion. Donc, c'est à l'Algérie maintenant de faire patte blanche pour que les choses aillent de l'avant. Sinon, en cas de retrait, il y a deux frontières et les endroits sont connus. On va aussi avoir un œil sur Tizawatène, parce que la dernière fois que les rebelles ont quitté Kidal, c'est là-bas qu'ils se sont mis pour se renforcer.
1: Idrissa Keïta, merci pour vos réponses à nos questions sur Vue d'Afrique. Vous êtes analyste politique et journaliste consultant. Merci encore, Monsieur Keïta. Au revoir.
18: Merci tous.
1: Kabongo Joël est déjà dans ce studio pour le bulletin des sports. Vous le comprenez, c'est la deuxième partie de Vue d'Afrique. Merci de rester connecté.
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20: Amis sportifs, bonjour, bienvenue à cette nouvelle édition. La Confédération africaine de football CAF annonce que les 14 sélections qualifiées pour le deuxième tour des éliminatoires de la Coupe d'Afrique des Nations CAN de moins de 23 ans prévues en Égypte 2027 sont désormais connues à l'issue du premier tour. Le match retour du premier tour disputé jusqu'au mardi 6 octobre ont notamment permis à la République démocratique du Congo, au Kenya, à l'Angola, à la Libye, au Rwanda, au Zimbabwe, au Botswana, à l'Eswatini et à la Tunisie et à Djibouti de poursuivre leur parcours. Quatre autres sélections ont également obtenu leur qualification sans disputer leurs deux matchs à la suite de forfaits ou retraits. Il s'agit du Burkina Faso, la Guinée équatoriale, l'Éthiopie et le Madagascar. Les 14 qualifiés rejoindront ainsi au deuxième tour les 14 sélections exemptées du premier tour. Selon la CAF, le match aller sont programmés le 9 novembre 2026 et le retour le 17 novembre. À l'issue du deuxième tour, les vainqueurs accéderont au troisième et dernier tour des éliminatoires. Les 7 équipes qui franchiront cette ultime étape prévue le 22, le 20 et le 30 mars 2027 décrocheront leur qualification pour la phase finale de la CAN de moins de 23 ans prévue en Égypte en 2027. C'est ce jeudi 8 octobre que le tribunal arbitral du sport se penche sur le litige opposant le Maroc et le Sénégal autour de la finale de la CAN 2025. L'audience est prévue à Lausanne en Suisse. La Fédération sénégalaise de football conteste la décision du jury d'appel de la Confédération africaine de football ayant déclaré les Lions de la Teranga forfait et attribué le titre des champions d'Afrique au Maroc. Les débats porteront notamment sur les événements survenus lors de la finale du 18 janvier dernier, marquée par l'interruption de la rencontre après le retrait des joueurs sénégalais de la pelouse.
21: Pour examiner l'affaire, le TAS a constitué une formation arbitrale composée de 3 membres. Cette audience fait suite au recours déposé par la Fédération sénégalaise de football après la décision rendue le 17 mars dernier par la commission d'appel de la CAF. Cette dernière avait attribué au Maroc une victoire sur tapis vert dans la finale disputée le 18 janvier à Rabat. Au cœur du dossier figure l'interruption qui avait marqué cette rencontre jouée au stade Moulay Abdellah de Rabat. Les joueurs sénégalais avaient quitté la pelouse pendant plus d'un quart d'heure pour protester contre un pénalty accordé aux Lions de l'Atlas avant de reprendre la rencontre et de s'imposer dans les prolongations.
20: Faisons un clin d'œil au football féminin. L'Afrique du Sud et le Madagascar se retrouveront le 9, le 13 octobre 2026 à la province de Bloemfontein pour le deuxième tour des éliminatoires africains du tournoi olympique féminin de Los Angeles 2028. À noter que les deux rencontres seront programmées dans la même ville de Bloemfontein. Et puis, en Coupe d'Afrique des Nations CAN de moins de 20 ans, le Maroc s'est incliné sous le score de 2-3 face à la Libye mardi 6 octobre lors de la dernière journée du tournoi UNAF de moins de 20 ans disputé en Égypte. Déjà qualifié avant cette rencontre, le Marocain reste ainsi assuré de disputer la phase finale de la Coupe d'Afrique des Nations CAN de moins de 20 ans. Et puis la 28e édition du Safari Sevan démarre ce vendredi 9 au Saïra jusqu'au dimanche 11 octobre 2026. Ça sera au Nyanyo National Stadium de Nairobi au Kenya. Le tournoi de rugby à 7, il s'agit donc de tournoi de rugby à 7, réunira 18 équipes, 12 masculines et 6 féminines. Parlons justement de rugby. Le comité exécutif de World Rugby a approuvé mercredi des mesures concernant les plaquages dits hanches tombantes et genoux tombants qui pourront désormais faire l'objet des sanctions. Le plaquage hanche tombante qui consiste pour le plaqueur à utiliser son poids pour faire tomber le porteur du ballon avant de retomber sur ses jambes par derrière sera explicitement intégré à la définition du jeu dangereux. Cette action sera passible d'au moins une pénalité. Concernant le plaquage genoux tombant, World Rugby rappelle que cette technique est déjà couverte par le règle de vigueur, en vigueur lorsque le plaqueur pose un genou ou deux genoux au sol avant le contact. Une directive d'application a été publiée afin de renforcer l'application de cette disposition et d'harmoniser les décisions des arbitres.
3: Selon World Rugby, ces mesures font suite aux travaux engagés après la réunion annuelle Shape of the Game, consacrée notamment à la sécurité et à l'évolution du jeu. Un groupe de travail composé de représentants des joueurs, entraîneurs, arbitres, scientifiques et spécialistes de la performance a étudié ces techniques de plaquage. Des analyses de matchs et des études scientifiques ont également été réalisées. World Rugby précise que la modification de la loi intégrant explicitement le plaquage hanche tombante entrera en vigueur le 1er novembre 2026. La directive concernant le plaquage genou tombant doit, elle, être appliquée immédiatement. Ces changements s'inscrivent dans la politique de l'instance internationale visant à renforcer la sécurité des joueurs et à adapter les règles aux évolutions observées dans le rugby à 15 et à 7.
20: C'est par cette note que se referme cette édition. Merci de l'avoir suivi.
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1: Le sport, c'est fini, mais l'information continue sur Vue d'Afrique. Merci à tous de rester connectés. Comment les armées africaines doivent-elles s'adapter à un monde où les menaces prennent des formes de plus en plus diverses? C'est la question qui a réuni à Kampala, en Ouganda, des chefs militaires venus de 14 pays africains pour la première conférence consacrée aux opérations militaires autres que la guerre. Une rencontre organisée par le ministère ougandais de la Défense et des Forces armées ougandaises. C'est un compte-rendu de Pamela Kumba.
5: Les chefs militaires africains, experts et autres acteurs de la sécurité en Afrique ont analysé pendant 4 jours l'évolution du paysage sécuritaire sur le continent. Car aujourd'hui, les défis ne se limitent plus aux conflits entre États ou aux affrontements armés classiques. Mais il y a aussi le terrorisme, la criminalité transnationale, les cyberattaques, l'utilisation croissante de l'intelligence artificielle et des drones, les pandémies ou encore les effets du changement climatique qui figurent désormais parmi les principales préoccupations sécuritaires du continent. Pour les responsables militaires réunis à Kampala, ces menaces exigent une réponse collective. Les experts ont souligné que les réseaux criminels, les groupes terroristes et les cybercriminels opèrent souvent au-delà des frontières nationales, rendant indispensable une coopération renforcée entre les États africains. L'Ouganda, engagé aux côtés des forces congolaises contre les rebelles des ADF dans l'est de la République démocratique du Congo, a profité de cette tribune pour promouvoir une approche africaine des questions de sécurité, davantage fondées sur la prévention, la coopération régionale et le partage des capacités. L'importance de cette rencontre dépasse toutefois le simple cadre militaire. Pour de nombreux participants, elle traduit une prise de conscience croissante face à l'évolution rapide des menaces sécuritaires en Afrique. Alors que les groupes armés, les réseaux criminels, les cyberattaques, les crises sanitaires et les catastrophes naturelles touchent de plus en plus de pays, Ce forum offre une plateforme de dialogue entre responsables militaires, organisations régionales et acteurs de la sécurité. L'objectif était de renforcer la coordination des réponses africaines et d'améliorer l'interopérabilité des forces du continent face à des défis qui ignorent les frontières nationales. Les organisateurs espèrent ainsi jeter les bases d'une architecture de sécurité africaine davantage tournée vers la prévention, l'anticipation et l'action collective. Et au-delà des constats, plusieurs recommandations concrètes ont émergé des discussions. Les participants ont appelé par exemple à la mise en place de systèmes d'alerte précoces plus performants afin de détecter rapidement les menaces émergentes. Ils ont également insisté sur la nécessité d'améliorer le partage de renseignements entre les pays africains et de renforcer les mécanismes de communication entre les forces armées du continent. Autre priorité, harmoniser les procédures opérationnelles et développer des programmes communs de formation. Il s'agit pour les armées africaines de travailler plus efficacement ensemble lors des crises sécuritaires, humanitaires ou sanitaires. Les participants ont aussi plaidé pour des investissements accrus dans les technologies de surveillance et les capacités de réaction rapide. Les chefs militaires africains ont par ailleurs souligné l'importance d'une approche globale associant institutions civiles, organisations régionales et forces de sécurité. Selon eux, la réponse aux menaces non conventionnelles ne peut être uniquement militaire. Elle passe aussi par la gestion des catastrophes, la protection des infrastructures critiques, la coopération transfrontalière et le renforcement de la résilience des populations. Plusieurs observateurs se sont accordés à dire que cette conférence illustrait une évolution majeure de la doctrine sécuritaire africaine, avec un accent particulier sur l'anticipation, la prévention et la mise en commun des capacités africaines. De Kampala, il ressortira donc un message clair : aucun pays ne peut agir seul face à des menaces de plus en plus protéiforme. Pamela Kumba pour Channel Africa Actualité.
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1: L'Union africaine franchit une nouvelle étape dans sa volonté de renforcer la souveraineté financière du continent. L'organisation a officiellement lancé ce 7 octobre à Maurice sa propre agence de notation, l'Africa Credit Rating Agency, AFCRA. L'initiative entend proposer une alternative africaine aux grandes agences internationales de notation en prenant davantage en compte les réalités économiques et financières du continent. Selon la Commission économique des Nations Unies pour l'Afrique, l'agence devrait fonctionner de manière indépendante et couvrir les États ainsi que les entreprises africaines, notamment les secteurs encore largement non notés. Nous en parlons avec notre correspondant permanent à Abidjan, c'est Léma Uskwasi. Célé, bonjour.
4: Bonjour, bonjour à tous et à toutes.
1: Célé, pourquoi l'Afrique a-t-elle besoin aujourd'hui de sa propre agence de notation? Qu'est-ce qui ne va pas avec les notations actuelles?
4: Alors, on pourrait tout simplement dire que l'Afrique a besoin de sa propre agence et celle qui vient d'être créée, l'AFCRA notamment, a pour but, entre autres, de corriger un système d'évaluation jugé par de nombreux Africains comme injuste et déconnecté des réalités du continent africain. Et à propos, il y a déjà plusieurs problèmes majeurs avec les notations actuelles des agences occidentales telles que Moody's et Fitch qui ont été signalés. D'abord, entre ces problèmes majeurs, on a une surestimation du risque. Plusieurs autorités africaines estiment que les agences occidentales, qui produisent d'ailleurs environ 95% des notations mondiales, font mention d'une sorte d'exacerbation du risque sur le continent et insiste exclusivement sur les risques de défaut de paiement. Et puis, il y a aussi le coût exorbitant des emprunts, qui est une mauvaise perception qui est soulignée par les autorités africaines en ce qui concerne la notation faite par les structures occidentales, dont je viens de mentionner le nom de certains. Et puis, une exclusion de nombreux États sur la question de nombreux

0: plus fidèle et ce qui, à terme, n'est-ce pas, pourra donner une notation qui soit plus équilibrée ou rééquilibrée, qui permettra de faire baisser le coût d'accès au financement en éliminant ou en réduisant le premium africain et surtout en permettant de rendre les pays africains plus attractifs, mobiliser et attirer davantage de capitaux sur les marchés internationaux.
1: Et si les États africains sont les premiers concernés par les notations d'AFCRA, pardon, pourquoi ne pourraient-ils pas aussi détenir des parts dans l'agence?
0: Alors, c'est le lieu de rappeler qu'on ne peut pas être en sorte et juger partie à la fois. Et donc, ce qui fait que les États africains ne peuvent pas détenir de part pour une question fondamentale de crédibilité et d'éthique financière, comme je l'ai souligné, à savoir être juge et partie à la fois. Alors, donc, ce qui fait que si un gouvernement possédait des actions de l'agence qui l'évalue, bon, ben, l'indépendance de la notation pourrait être immédiatement compromise. Donc, l'absence de participation gouvernementale au capital sert en sorte on pourrait dire, de garde-fou indispensable pour garantir l'objectivité des analyses et surtout rassurer les investisseurs internationaux.
1: Célé, il y a encore une question, hein. Si les États ne peuvent pas détenir des parts, qui va payer? Qui est censé payer pour cette nouvelle agence?
0: Alors, ce qu'on sait pour cette nouvelle agence, c'est que son financement et son capital reposent entièrement sur le secteur privé et les investissements professionnels. Au lancement, on a les 1000 premières actions, n'est-ce pas, qui émanent de l'agence, sont intégralement détenues par PLOS 94 Research, qui est une société sud-africaine spécialisée dans la recherche et l'intelligence de marché. Et par la suite, l'agence prévoit ouvrir son capital en vendant au moins 2000 actions supplémentaires à des investisseurs agréés qui pourront faire fonctionner cette structure indépendamment des pouvoirs publics africains.
1: Une agence africaine qui note des États africains, comment elle évite le risque de complaisance ou de pression politique, surtout quand un pays est actionnaire indirect ou même un client?
0: Oui, ce risque, il faut le souligner, c'est un risque qui est réel. Alors, pour le contrer, l'AFCRA compte s'appuyer sur deux piliers majeurs. Le premier, c'est un actionnariat privé strict. Ce qui va consister à interdire à tout gouvernement africain d'entrer dans son capital. Et l'agence prévoit ainsi, par ce moyen, éliminer le risque d'un actionnariat étatique direct ou indirect qui fausserait les résultats. Ensuite, le second et donc dernier pilier, c'est un arsenal législatif et institutionnel robuste. Le directeur par intérim explique que l'agence a fait l'objet d'un très long parcours législatif et de consultations approfondies au sein des différentes régions et sous l'égide de l'Union africaine, et un processus qui a été spécialement conçu pour créer des garanties juridiques d'indépendance vis-à-vis totale, l'indépendance totale vis-à-vis de l'Union africaine elle-même et des influences politiques pour renforcer la crédibilité auprès des investisseurs, toutes choses qu'on pourrait qualifier de conditions sine qua non pour la survie de l'agence elle-même.
1: Et on voit que les grandes agences internationales comme Moody's ou même S&P ont déjà racheté ou intégré plusieurs agences locales. Qu'est-ce qui garantit dans ce cas qu'AFCRA ne finira pas dans quelques années dans les mains d'un grand groupe international?
0: Bon, sur la question, je pense qu'on devrait être peut-être pessimiste, même si pour l'heure, on n'a pas proprement parlé d'informations explicites, de mécanismes de blocage juridique ou de clauses de non-rachat, comme des actions spécifiques ou un veto de l'Union africaine pour empêcher l'absorption, n'est-ce pas, de l'AFCRA par un géant international. Alors, sur la question, on peut faire valoir le fait que le contrôle initial est, pour l'heure, verrouillé par la société sud-africaine dont j'ai fait mention tout à l'heure, c'est-à-dire PLOS 94 Research, et que les futures ouvertures du capital seront exclusivement auprès d'investisseurs agréés par l'Union africaine elle-même qui y jeter un regard qui soit très rigoureux. Alors donc c'est un agrément qui, on suppose, n'est-ce pas, qui suppose un processus de sélection rigoureux piloté sous l'égide des statuts validés par l'Union africaine afin de s'assurer que le profil donc des acheteurs reste en parfaite adéquation avec la mission de l'organe continental qui a pour fin vise la souveraineté financière du continent. Donc pour l'heure, on peut au regard de ces initiatives-là être pessimiste, optimiste, pardon, j'allais
1: Optimiste.
0: dire. Oui, optimiste.
1: Merci, Célé Marius Kouassi. Vous êtes notre correspondant permanent à Abidjan. Merci, Célé, pour toutes ces explications. À la prochaine sur Vue d'Afrique. Au revoir.
0: Au revoir à tous et à toutes.
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0: 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Et c'est sur cette note que je me tourne sans plus tarder vers ma consoeur du service Swahili, Ayam Shekifu, qui nous parle des gros titres de Darubinia Africa, le magazine en Swahili qui vient après Vue d'Afrique. Henry, bonjour.
1: 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Merci Joel.
0: Merci à toi Henry. Restez connecté, vous la suivrez dans quelques petites minutes sur Darubini Africa. En attendant, l'information en français continue et Kabongo Joël nous revient pour l'information économique.
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3: Madame, Monsieur, bonjour. Bienvenue à cette nouvelle édition qui s'ouvre au Burkina Faso. La Banque africaine de développement BAD envisage de mobiliser environ 350 milliards de francs CFA, près de 580 millions de dollars, pour financer des projets structurants au Burkina Faso entre 2027 et 2029. Selon le Bureau national de la BAD, cette enveloppe s'inscrit dans le futur document de stratégie pays 2027-2031, dont la finalisation a fait l'objet d'un atelier à Ouagadougou entre la banque, le ministère burkinabé de l'économie et des finances. Le futur partenariat doit donner la priorité à l'industrialisation et aux infrastructures résilientes, notamment dans l'agro-industrie, l'industrie manufacturière, les transports et l'énergie. Le gouvernement veut accroître la transformation locale et ses matières premières afin de créer davantage de valeur ajoutée, d'emplois et des revenus. Le portefeuille actuel de la BAD au Burkina Faso comprend 19 opérations pour environ 950 millions de dollars. La proportion des projets considérés comme problématique est passée de 54% fin 2022 à 40% en juillet 2026. Selon la Banque mondiale, la croissance économique en Afrique subsaharienne devrait atteindre 4,3% en 2026 contre 4,1% en 2025, mais demeure insuffisante pour réduire sensiblement la pauvreté et créer des emplois nécessaires à une population active en forte progression. Dans son dernier rapport économique semestriel sur la région subsaharienne publié mardi, l'institution de Bretton Woods a relevé le 0,3 point sa prévision de croissance en 2026 par rapport à celle publiée en avril dernier. Cette progression s'explique notamment par une meilleure stabilité macroéconomique, une demande intérieure plus soutenue, ainsi que les investissements liés à la transition énergétique et aux technologies numériques. D'après ce rapport, près des trois quarts de pays d'Afrique subsaharienne ont vu leur perspective de croissance révisée à la hausse.
4: La dette publique devrait pour sa part rester autour de 57% du PIB, tandis que le poids du service de la dette continue de réduire les marges budgétaires disponibles pour financer la santé, l'éducation et les infrastructures. Les perspectives restent également exposées à plusieurs risques, dont une aggravation des tensions géopolitiques, de nouveaux chocs climatiques et un durcissement des conditions de financement. La Banque mondiale appelle ainsi les pays africains à renforcer leurs institutions, leurs capacités techniques et leur coopération régionale, notamment dans le cadre de la stratégie continentale sur l'intelligence artificielle de l'Union africaine et de la zone de libre-échange continentale afin de transformer la croissance économique en emplois plus nombreux et de meilleure qualité.
3: Rendons-nous en Guinée. Le Premier ministre Amadou Ouriba a présidé mercredi à Conakry les travaux de l'atelier national de validation de l'avant-projet du nouveau code foncier et domanial. Cette réforme vise à refondre le cadre juridique applicable aux terres, aux biens immobiliers ainsi qu'aux droits fonciers et domaniaux. Le nouvel avant-projet entend également renforcer les mécanismes liés à l'administration, à la protection, à la valorisation et au contrôle du patrimoine foncier et domaniales. Intervenant à l'ouverture des travaux, le Premier ministre a insisté sur l'importance de la question foncière dans la consolidation de l'état de droit et la préservation de la paix sociale. Selon lui, la problématique foncière constitue un enjeu majeur dans la mesure où elle touche à la dignité humaine, la paix sociale. La réforme ambitionne ainsi de mieux sécuriser les droits fonciers, de renforcer la gouvernance du secteur et de contribuer à la prévention des conflits liés à l'accès à l'occupation et la propriété des terres. Dans une déclaration publiée mercredi, l'Union africaine indique que le positionnement géographique de l'île Maurice, sa stabilité institutionnelle et son ouverture économique en font un relais stratégique entre les continents africains et l'Asie. C'est à cette conclusion qu'a abouti la rencontre tenue mercredi à Port-Louis entre le président de la Commission de l'Union africaine, Mahmoud Ali Youssouf, et les présidents par intérim de la République de Maurice, Jean-Yvan Robert Anglais. Au-delà des échanges protocolaires, la réunion a mis en évidence les intérêts convergents de l'organisation continentale et de l'île. Commerce, infrastructures, logistique, chaîne d'approvisionnement, investissement et jeunesse ont occupé une place centrale dans les discussions. À l'heure où l'Afrique cherche à accroître son poids dans les échanges mondiaux, la position de Maurice dans l'océan Indien constitue un atout que l'Union africaine entend mieux exploiter. Cette orientation rejoint par ailleurs les objectifs de l'agenda 2063 qui fait de l'intégration économique et du développement des infrastructures des leviers essentiels de la transformation du continent.
5: Pour l'Union africaine, l'enjeu touche à la capacité de l'Afrique à mieux s'insérer dans les grandes chaînes de valeur internationales. Le développement des infrastructures portuaires et maritimes, l'amélioration des connexions régionales et le renforcement des circuits logistiques doivent permettre de rapprocher davantage les économies africaines des marchés asiatiques.
3: Et nous allons boucler au Sénégal. Les agents de la brigade mobile des douanes de Cœur Aïb ont saisi 3200 téléphones portables d'une valeur estimée à 160 millions de francs CFA dissimulés dans un camion transportant des sacs de foin. Selon les sources douanières, ces téléphones étaient conditionnés dans 40 cartons soigneusement dissimulés au milieu de sacs de foin transportés par les camions. D'après les services douaniers, cette opération met une nouvelle fois en évidence des stratégies utilisés par les acteurs de la fraude pour tenter de contourner les dispositifs de contrôle et de surveillance mis en place par les services douaniers. La vigilance des agents a toutefois permis de déjouer cette tentative et de procéder à la saisie de la cargaison. Cette interception témoigne de la détermination des douanes sénégalaises à renforcer la lutte contre la fraude et le trafic de marchandises sur les différents axes du territoire national. C'est par cette note que se referme cette édition. Merci de l'avoir suivi.
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0: Il était question aujourd'hui de l'Union africaine qui a lancé ce mercredi 7 octobre sa propre agence de notation, mais également du Mali. Les autorités militaires affirment avoir repris mardi le contrôle de la ville de Kidal. Il y avait aussi le président mozambicain Daniel Chapo qui a effectué une visite de travail de 48 heures au Congo-Brazzaville à l'invitation de son homologue Denis Sassou Nguesso. Je suis Joël Mouteba, merci d'avoir été fidèle à cette édition dont la mise en onde a été assurée par Kato. À la production de l'édition aujourd'hui, c'était Annick Allongy. Et avec toute l'équipe de Vue d'Afrique, on se retrouve demain pour la dernière édition de la semaine. À demain!

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